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3: Il est 6h.

0: Non, on est mardi, on est mercredi, on est quel jour aujourd'hui?
1: On est le mardi 30 juin 2026.
0: Au fait, pourquoi on a des difficultés à savoir quel jour on est? Tout simplement parce que la Coupe du Monde, on a des matchs à des heures incroyables. En tout cas, merci d'être à l'écoute du Morning Show, c'est parti jusqu'à 10h.
1: Bon réveil à tous, quel plaisir de vous retrouver les amis. Et oui, Tasnim, Richard et Chalini au micro jusqu'à 10h. Comme d'habitude, pour vous accompagner dans la joie et la bonne humeur. Alors restez avec nous, démarrez votre journée avec un bon café. À venir dans quelques instants, votre news insolite avec Tasnim.
2: Coucou et bonjour à tous, pour tous ceux qui viennent de réveiller, je vous souhaite un bon réveil avec plein de bisous, oui, ça se passe comme ça, et bien je vous fais des gros bisous et surtout bon courage pour cette journée qui démarre avec le trio de Morning Show dans Énergie Maurice.
0: En tout cas nous on va se faire plaisir côté dans une poignée de secondes, juste le temps d'aller chercher ce bon café, de le chauffer à bloc et de vous accompagner jusqu'à 10h.
1: Oh yes, excellente matinée sur Énergie Maurice.
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0: grand tour du côté de la France pour les nouvelles insolites et nous allons parler de demandes de mariage.
1: Tout à fait, tu as tout à fait raison Richard, c'est une belle histoire d'amour parce que c'est un employé d'un supermarché en France qui a décidé de demander sa compagne en mariage directement sur son lieu de travail. Et bien oui, l'invinex bague tout ça là pour travail. Et donc sa compagne caissière dans le même magasin a eu la surprise de voir son amoureux s'agenouiller devant elle sous les regards et les applaudissements des clients et de leurs collègues. Et sans hésiter, bien sûr, elle a dit « Oui, je veux !»
0: En tout cas, une très très belle histoire dans un supermarché. En ce moment, on ne sait pas si le patron du supermarché a décidé de leur donner des remises et des promotions, peut-être.
1: Non, le patron a donné des congés à ses employés.
0: C'est déjà pas mal.
1: Allez-y, mes enfants, profitez de la vie.
0: En tout cas, les nouvelles insolites, c'est tous les jours dans le Morning Show. Côté Hit, on se fait plaisir. Fally ou Poupa et Joe doivent filer doucement sur Énergie.

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0: 6h40 sur Energy Maurice. Juste avant, c'était le grand, l'unique Harry Styles et sa balade de Falling pour vous. Mais nous, à 7h, pendant que vous vous réveillez, pendant que vous passez en mode petit déjeuner, on va s'intéresser aux tips du jour. Et ce matin, il est question de skincare.
1: Yeah, if you're falling, please get up. Voici les conseils skincare ce matin. Alors, les amis, vous devez dormir pendant 6 à 8 heures si vous voulez favoriser la régénération de la peau. Et oui, adoptez une routine beauté simple et régulière. Nettoyez votre visage le matin et le soir avec douceur. Faites du sport régulièrement pour stimuler l'éclat de votre peau. Wear sunscreen, protégez la peau contre le soleil pendant la journée. Et oui, utilisez un nettoyant doux adapté à votre type de peau. Massez délicatement votre visage avec des mouvements circulaires pour favoriser la circulation du sang. À l'aide d'un coton, éliminez les cellules mortes. Oui, concentrez-vous sur la zone T, front, nez et menton. Ensuite, rincez soigneusement votre visage avec l'eau tiède. Vous pouvez ensuite appliquer vos produits favoris comme sérum, crème de nuit, etc. Pour glowing skin, mangez des fruits frais comme les blueberries, les avocats et les kiwis. Ces fruits sont riches en antioxydants, en vitamine E et en vitamine C. Ces fruits permettent de nourrir la peau. Allez, have breakfast and do your skincare.
0: Voilà pour vos conseils du jour. Allez, chez nous, on va accueillir Léa. Elle vous dévoile votre horoscope.
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1: Bonjour à tous les béliers, sachez voir vos qualités. Taureau, tout le monde vous écoute. Gémeaux, une gestion sérieuse de votre argent vous permet de maintenir un bon équilibre. Cancer, vous passez des moments simples et chaleureux en famille ou entre amis. Lion, votre entourage apprécie votre sincérité. Vierge, vous risquez de voir surgir une personne de votre passé. Balance, ne vous laissez pas déconcentrer. Scorpion, vous savez quelles sont vos priorités. Sagittaire, vous allez avoir une occasion de vous vider la tête, profitez-en. Capricorne, il y a du challenge dans l'air et vous êtes ultra motivé. Les Verseau, vous ne doutez pas de vous, c'est votre force. Poisson, apprenez à prendre soin de vos émotions et à exprimer ce que vous ressentez. Belle journée à tous.

0: N'oubliez pas que dans une heure exactement, nous allons célébrer comme il se doit ce dernier jour du mois de juin et nous allons célébrer l'événement du jour qui est votre anniversaire.
1: Exactement, make somebody feel special. Alors les amis, en ce mardi 30 juin 2026, si vous voulez souhaiter happy birthday à quelqu'un, envoyez vos messages et vos dédicaces sur la page Facebook de Énergie Maurice. On va lire vos birthday wishes live and direct à l'antenne vers 7h50 dans votre morning show. Voilà, excellente matinée à tous.
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1: Allons voir ce que Dame Nature nous réserve pour ce mardi matin.
2: Eh bien, c'est une danse entre Monsieur Soleil et Madame Pluie qui est prévue pour ce mardi, puisqu'on aura de la pluie forcément le matin au sud et sur le plateau central. Et puis, il devrait faire beau en général là sur l'île. Côté température, eh bien, ça va tourner pour la minimale entre 15 et 17 sur les hauts et entre 19 et 22 degrés dans les régions côtières. À noter que la mer, elle sera forte au-delà des récifs avec des houles du secteur sud de l'ordre de 2,50 m. Et que les sorties en haute mer, de même que dans les lagons du sud, sont déconseillées.
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3: Stay iconic, bonjour à tous, il est 7h.

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2: Juste avant, c'était Four to the Floor avec le duo Frenchy de DJ Lay Offenbach sur Énergie. 7h passées de 11 minutes. Vous êtes en voiture et vous vous demandez comment ça va se passer ce matin pour vous rendre en route pour le boulot. Eh bien, on vous donne cet élément de réponse à tout de suite.
3: Oh, you're stuck in traffic, les amis. Alors, en ce mardi matin, ça roule tranquillement sur nos routes dans le Nord, heureusement. Mais à Port-Louis, il y a des ralentissements comme d'habitude. Ça roule très bien au rond-point de Réduit et ça avance du côté de Moka. Mais pas mal de véhicules au rond-point d'Ébène et quelques temps d'arrêt à signaler du côté de Rosil, ça bloque en ce moment du côté de Phoenix et Curpip également. Ce drive slowly and

0: Safely, give way please. Respectez les codes de la route et restez bien branchés sur Énergie Maurice.
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3: On est là pour vous accompagner dans ce Morning Show. Pour tous les supporters de l'équipe d'Allemagne, on a une pensée spéciale puisque l'un des favoris de la compétition a été éliminé hier soir par le Paraguay. Eh bien, c'est ça la Coupe du Monde. Pas mal de surprises, mais en tout cas, toute la team est prête pour vous accompagner jusqu'à 10h.
0: Exactement, bienvenue à tous. Quel plaisir de vous retrouver en ce mardi 30 juin 2026. Good vibes, assure énergie, Maurice. C'est votre Morning Show qui continue avec Richard, Tasnim et Chalini. Voilà, détendez-vous avec vos hits et on vous souhaite bon courage pour cette journée.
4: Pour tous ceux qui viennent de se brancher Énergie Maurice, je vous souhaite la bienvenue surtout avec un trio qui pète la forme ce matin.
3: Et on
4: Ça fait froid, hein, c'est pas grave.
3: Justement, et puisqu'on parle de fraîcheur ce matin, on va s'intéresser à notre thématique du jour. Tous les jours, on s'intéresse à une habitude que vous avez au quotidien, dont vous vous interrogez pas beaucoup. Bah, du coup, nous, on a décidé de zoomer dessus. Et ce matin, on va parler de ce quand il va faire frais, est-ce qu'on met des chaussettes? Oui, vous voyez, pour dormir, on a l'impression que ça réchauffe beaucoup mieux que la couette. Est-ce que vous êtes, vous aussi, également en mode chaussette pour vous réchauffer?
0: Alors les amis, en été, moi je porte des talons. En hiver, I like my boots avec des chaussettes. Mais c'est moi un problème. Des fois, chaussettes, là, il y en a trop, ou bien la laine l'autre couleur. Donc, ça dépend. Je dois faire un peu de shopping, je crois, Tasnim.
4: Tout à fait. Moi, je mets les chaussettes pour dormir parce que j'ai tout le temps froid aux pieds.
0: Protégez vos pieds.
4: Oui. Moi, j'ai tout le temps froid aux pieds, donc je mets les chaussettes.
3: Et du coup, la question qu'on se pose, est-ce que quand on met les chaussettes aux pieds, est-ce que ça rafraîchit le pied uniquement? Est-ce que ça rafraîchit tout le corps? Du coup, on a froid en haut et on met des chaussettes au bas et ça chauffe partout. Ça se passe comment?
0: Use your logic.
4: Alors, je vais te dire la vérité. Quand tu mets les chaussettes, figure-toi, la nuit, tu dors hyper bien. Même en été, quand j'ai essayé de faire ça, tu dors hyper bien. Ce qui fait que c'est ton pied qui est tout frais et qui rafraîchit ton corps.
3: Du coup, pas besoin de couette, on met que les chaussettes.
4: Non, quand même,
3: il faudra essayer les deux. Voilà, en tout cas, nous on est là pour vous accompagner ce matin en mode couette chaussette. Non, mais pour vous réveiller surtout pour ce Morning Show.
0: Allez, comment on wear your socks et passez de très bons moments sur Énergie Maurice.
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2: Juste avant, c'était la balade romantique du moment signée Janice. C'est intitulé « Où c'est ?». Oui, c'est le titre de cette chanson. Et nous, on vous demande où c'est que vous avez tout plein de cadeaux. Eh bien, ça se passe ici, sur Énergie Maurice.
3: Tu as tout à fait raison, Richard. Eh bien, si vous voulez partir avec un voucher d'une valeur de 1000 roupies de la part de Décathlon et Énergie Maurice, qu'est-ce qu'il faut faire? Il faut tout simplement, je redis bien encore, hein, écoutez d'abord la question suivante que Richard va vous poser.
2: Alors, quel type de service peut-on généralement retrouver dans les magasins Décathlon? Vous rentrez dans le magasin Décathlon, on va essayer de visualiser ça ensemble. Alors, qu'est-ce que vous faites là-bas? Vous pouvez faire réparer et entretenir certains équipements sportifs, ça se passe comme ça chez Décathlon. Ou est-ce que vous allez louer des voitures quand vous entrez chez Décathlon? Ou tout simplement, vous allez récupérer vos billets de concert chez Décathlon? Alors, selon vous, quel type de service peut-on généralement retrouver dans les magasins Décathlon? Est-ce que c'est réparer, entretien de certains équipements sportifs? On va louer des voitures ou on va avoir des billets pour des concerts? Si vous avez la bonne réponse, que faut-il faire déjà?
4: Trop facile, try your luck tout de suite. Et oui, si vous avez la bonne réponse, appelez-nous sur le 260 95 00 260 95 00. Bonne chance à tous.
2: Aujourd'hui pourrait être votre jour. Allez, on se fait plaisir. Slimane débarque.

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1: Sur la route, la distance de sécurité, c'est votre meilleure assurance. Oui, en cas de freinage brusque, il faut du temps pour réagir et votre véhicule, parfois, a besoin d'espace pour s'arrêter. Donc, si vous êtes en mode conduite ce matin, la règle, c'est simple. Au moins 2 secondes d'écart avec le véhicule qui est devant vous et le double par temps de pluie ou sur route glissante. Pourquoi ? Eh bien, tout simplement parce que c'est crucial. Plus la vitesse augmente, plus la distance de freinage s'allonge et 1 mètre de trop près peut transformer un simple coup de frein en accident grave avec toutes les dépenses que l'on connaît. Voilà donc pour vos conseils du jour.
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0: Énergie Maurice, on y va pour le jeu. Alors ce matin, dans votre morning show, un voucher d'une valeur de 1000 roupies à remporter, offert par Decathlon et Énergie Maurice. On accueille tout de suite Maneven à l'antenne. Maneven, bonjour et bienvenue sur Énergie.
1: Bonjour Richard, bonjour Salini.
2: Bonjour.
0: Comment ça va Maneven?
1: Bien, merci.
0: Tu habites où?
1: Rosil.
0: Rosil, et tu fais quoi dans la vie Maneven?
1: RTT.
0: D'accord, et tu as prévu quoi aujourd'hui?
1: À la maison.
0: À la maison, en écoutant Énergie, n'est-ce pas?
1: Okay.
0: Allez, on y va avec la question.
2: On va dire relax and chill à la maison. Alors, écoute bien la question du jour. Quand tu vas te rendre chez Decathlon, quel type de service peut-on généralement retrouver dans ces magasins? Est-ce qu'on a réparation et entretien de certains équipements sportifs? On a location de voitures ou billetterie de concert uniquement? Est-ce que c'est la réponse A, la réponse B ou la réponse C?
1: Réponse A.
2: La réponse A, entretien, on va tester. Non, la réponse A, c'est réparation, entretien de certains équipements sportifs. On valide, on regarde ce que ça donne.
0: Oh yes, c'est gagné. Bravo à toi Maneven, tu es notre grand gagnant et tu repars ce matin avec un voucher d'une valeur de 1000 roupies offert par Decathlon et Énergie Maurice. Félicitations à toi Maneven.
2: Et le coucou, on le fait à qui ce matin?
1: À toute la famille.
2: Il est en tout cas, il est direct. Toute la famille, c'est bon, on a englobé tout le monde, n'est-ce pas? Tasnim, on a peut-être une dernière question à lui poser.
3: Eh ben oui, justement, Maneven, avant de partir, dis-nous, c'est quoi ta radio préférée?
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5: Bonjour à tous les béliers, sachez voir vos qualités. Taureau, tout le monde vous écoute. Gémeaux, une gestion sérieuse de votre argent vous permet de maintenir un bon équilibre. Cancer, vous passez des moments simples et chaleureux en famille ou entre amis. Lion, votre entourage apprécie votre sincérité. Vierge, vous risquez de voir surgir une personne de votre passé. Balance, ne vous laissez pas déconcentrer. Scorpion, vous savez quelles sont vos priorités. Sagittaire, vous allez avoir une occasion de vous vider la tête, profitez-en. Capricorne, il y a du challenge dans l'air et vous êtes ultra motivé. Les Verseau, vous ne doutez pas de vous, c'est votre force. Poisson, apprenez à prendre soin de vos émotions et à exprimer ce que vous ressentez. Belle journée à tous.
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1: Si vous suivez en ce moment cette Coupe du Monde de ouf du côté des States, eh bien sachez qu'en ce moment a lieu le match entre la Hollande et le Maroc et qu'après 120 minutes de jeu, oui, il y a eu le temps réglementaire, il y a eu ensuite les prolongations, eh bien les deux équipes n'ont pas été en mesure de se départager. Ça a été un but partout. Du coup, dans quelques minutes aura lieu la séance des tirs au but. Mais nous, on va se concentrer sur ce cadeau qu'on va offrir à nos auditeurs la semaine.
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7h52 sur Énergie Morning. Je vous rappelle que nous vivons en ce moment en direct le match entre la Hollande et le Maroc. Et c'est un suspense de ouf. Comment dire, Bzaïna Lekia solide. C'est la séance des pénaltys. Et ces deux équipes se tiennent de très

0: On vous donnera le résultat dans quelques minutes, mais là aujourd'hui, on va aller célébrer l'autre événement du jour qui est votre anniversaire.
1: Tout à fait, et bien on va commencer tout de suite avec un message de Mélanie de Brésil qui souhaite un très joyeux anniversaire à sa meilleure amie Vanessa et surtout elle lui dit « Happy birthday ma belle, je te souhaite une journée remplie de bonheur, de rires, de belles surprises, profite bien de cette journée qui est la tienne et reste la personne formidable que tu es et que tous tes projets se réalisent, je t'en embrasse très fort, passe une excellente journée. » Et ben, Mélanie ou Vanessa, je t'ai dit happy birthday à toi aussi. Je me perds dans les noms. On poursuit avec un message de Kevin de 4 Bonnes qui souhaite aussi un joyeux anniversaire à son frère Dylan. Il écrit happy birthday frérot, je te souhaite une journée remplie de bonheur, de santé, de réussite. Profite bien de cette journée entouré de ce que tu aimes. Merci d'être toujours là, ne change surtout pas. Passe une excellente journée et à très vite pour fêter ça ensemble. Et ben oui, Dylan, Kevin, t'es attentif pour faire ça ensemble. Et nous, on souhaite aussi à tout le monde un happy birthday pour tous ceux qui souhaitent leur anniversaire aujourd'hui. Et surtout, on vous souhaite que le meilleur.
0: Et nous, on vous rappelle qu'après la séance des tirs au but, les Saint-Thiers, eh bien, ils sont toujours à égalité. Ces deux équipes, compliquées de trouver un gagnant. On revient tout de suite après.
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2: Allons voir ce que Dame Nature nous réserve en ce mardi 30 juin.
3: Eh bien, il y a eu un peu de pluie ce matin, notamment dans la partie sud et sur le plateau central, mais il devrait faire beau tout le long de cette journée. Côté température, la minimale va tourner entre 15 et 17 sur les hauts et entre 19 et 22 degrés dans les régions côtières. Et à noter que la mer, elle restera forte au-delà des récifs avec des houles du secteur sud de l'ordre de 2,50 m et que les sorties en haute mer, de même que dans les lagons du sud, sont déconseillées pour ce mardi.
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2: Il est 8h.

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2: 8h10, bientôt 8h11 sur Énergie Maurice. Merci d'être à l'écoute. Allez, jetons un coup d'œil à la situation. Pas mal de véhicules, j'ai l'impression, déjà ce matin.
3: Tout à fait, tu as tout à fait raison. Donc à Terrouge, le trafic est toujours chargé sur le flyover en direction de Port-Louis. Les automobilistes doivent prévoir quelques minutes supplémentaires. À la place d'Homme, la circulation est fluide quand même, avec un trafic qui s'écoule normalement dans le centre de la capitale. Et à Caudan, pour ceux qui vont direction vers le nord, la circulation est également fluide avec quelques ralentissements ponctuels. Bien sûr, c'est à l'approche des feux. Et du côté de Caudan, toujours pour ceux qui vont vers le sud, le trafic est dégagé et les conditions de circulation sont bonnes. Et enfin, à Réduit, la circulation reste fluide dans les deux sens. Bonne route à tous, restez prudents, respectez les distances de sécurité et surtout, passez une excellente matinée avec Énergie Maurice.
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2: Si vous avez le cœur sensible, eh bien je vous recommande de ne pas trop regarder la Coupe du Monde en ce moment. Il y a eu deux chocs qui sont tombés depuis hier soir. L'Allemagne, la grande équipe d'Allemagne, a été éliminée par le Paraguay après une séance de tirs au but exceptionnelle.

0: Et on l'a vécu là il y a quelques minutes, un deuxième favori de cette Coupe du Monde qui a été éliminé, la Hollande. Séance de tir au but face au Maroc. C'est donc le Maroc, représentant du continent africain, qui ira affronter un autre adversaire dans les huitièmes de finale. Ça, c'était pour la Coupe du Monde. Nous, on est là pour vous accompagner, je vous rappelle, jusqu'à 10h.
1: Beautiful people with beautiful hearts. Good morning, comment ça va? On espère que tout va bien de votre côté. Et oui, que ce mardi soit rempli de belles choses. On vous accompagne dans la joie et la bonne humeur jusqu'à 10h. Alors détendez-vous, enjoy your hits.
2: Bienvenue, c'est nouvelle heure dans votre morning show à tous ceux qui viennent de se brancher avec le trio, bien sûr, le trio qui pète la forme. Et là, pour tout de suite, on a des hits, on a des cadeaux et on est là surtout pour vous mettre dans the good vibes sur Energy Maurice.
0: Et on vous rappelle que depuis ce matin, on a une thématique, on s'intéresse à vos chaussettes et à vos pieds ce matin en se demandant si ça vous tient au chaud. Oui, on sait que c'est l'hiver, fait un petit peu frais en ce moment, paquet de football aux Iscateurs. Et du coup, est-ce que vous mettez des chaussettes pour vous réchauffer? Il semblerait que oui.
1: Alors, en général, I love heels, mais en hiver, j'aime bien porter des chaussettes longues et des bottes. Et cela vous donne un look stylé, les amis. Et n'oubliez pas de changer vos chaussettes tous les jours pour une bonne hygiène.
2: Eh ben moi, je mets chaussettes juste pendant l'hiver et surtout pour dormir. Mais sans oublier aussi, il y a des fois, je mets des chaussures pour dormir.
0: Les chaussures également?
2: Oui, des chaussures.
0: Oh, okay.
2: On appelle ça des chaussons, je pense.
0: Ok, très bien, oui.
2: Bref, anyway, moi je mets ça et figure-toi que pour un moment, je mets ça au bureau aussi.
0: Très bien, parce qu'il fait très très froid, il faut bien le dire.
2: Mes pieds ont trop froid, voilà. Je ne veux rien.
0: Et du coup, on a découvert, nous, que quand vous mettez des chaussettes, eh bien c'est tout le corps qui chauffe.
2: Qui te réchauffe, exactement, tout à fait raison.
1: Funny story, Molecture, Tibetan chaussettes qui tiennent un petit œuf là-dedans, donc le type bien riait. C'était classe de communication à l'université, trop funny.
0: En tout cas, ce matin,
1: mettez
0: vos chaussettes, gardez-vous au chaud. En tout cas, nous, on vous accompagne jusqu'à 10h dans ce morning show, justement.
1: Belle journée à tous.
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0: Shine jusqu'à 10h pour le meilleur des hits, mais également pour des cadeaux, car n'oubliez pas que sur Énergie, chaque heure, possibilité de repartir avec un cadeau rien que pour vous.
1: On vous aime, on aime bien vous gâter, et bien là, pour tout de suite, vous allez pouvoir repartir avec un super pack Nescafé. Dedans, qu'est-ce qu'il y a? Il y a un travel mug de la marque Nescafé, un agenda Nescafé, une cuillère Nescafé, et surtout le célèbre mug rouge iconique de Nescafé, mais sans oublier aussi le pot de Nescafé classique de 50 grammes. Mais pour pouvoir avoir tout ça, il vous faut écouter attentivement la question
0: suivante, absolument. Quelle est la substance qui donne au café son effet stimulant? Alors, quelle est la substance qui donne au café son effet stimulant? Est-ce que c'est la théine? La réponse A, c'est la caféine. La réponse C, ou c'est des glucides? Alors, selon vous, quelle est la substance qui donne au café son effet stimulant? Est-ce que c'est la théine, ou est-ce que c'est la caféine, ou est-ce que c'est le glucide? Si vous avez la bonne réponse, A, B ou C, que faut-il faire?
2: Merci pour la question. Trop facile, n'est-ce pas, les amis? Dear Coffee Lovers, si vous avez la bonne réponse, appelez-nous tout de suite sur le 260 95 00 260 95 00. Wish you best of luck.
0: Allez, on accueille Christophe Maé pour la suite, belle demoiselle.
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2: Et c'est parti pour votre Music News. On commence avec Madonna qui crée l'événement en annonçant une collaboration avec Stromae sur son prochain album Confessions 2. Les deux artistes partageront un titre inédit intitulé My Sins or My Savior, disponible dès le 3 juillet. Une rencontre musicale très attendue. Autre bonne nouvelle pour Stromae, il est également de retour aux côtés de Tove Lo avec le titre Des Fleurs. Une collaboration qui marque son grand retour sur le devant de la scène musicale. Pendant ce temps, Théodora voit encore plus grand. La chanteuse franco-congolaise dévoile Jet Ski, un morceau enregistré avec Molly et Yaline Lamas, viral. C'est la première fois qu'elle chante en anglais avec l'ambition de séduire un public international. Et enfin, Bruno Mars.

0: mars a fait sensation avec son Romantic Tour au Stade de France. Les fans ont eu droit à un spectacle exceptionnel réunissant ses plus grands tubes du Just the Way You Are à 24K Magic.
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7: Mais que se passe-t-il dans cette Coupe du Monde? 32e de finale et déjà deux favoris qui sont tombés. L'Allemagne, champion en titre plusieurs fois, trois fois champion du monde, eh bien, a été donc battue par le Paraguay après un match qui aura duré au-delà du temps réglementaire et à la séance des pénaltys où le Paraguay s'est donc imposé. Et on a vécu un autre match de ouf entre la Hollande et le Maroc. Et ce sont les Marocains qui ont eu le dernier mot et qui iront affronter le Canada au prochain tour. Donc Allemagne, Hollande éliminée. Que se passera-t-il pour les autres matchs à l'affiche ce soir? La France doit-elle se méfier de la Suède d'Alexander Isak? En tout cas, la Suède qui espère faire une surprise ce soir, un match que vous pourrez suivre aux alentours.

cours de 1 heure. À 5h du matin, il y aura également ce match entre le Mexique et l'Équateur, tandis que la Côte d'Ivoire va essayer de suivre les traces du Maroc en se qualifiant en affrontant la Norvège de Haaland. Voilà pour l'agenda des matchs de cette Coupe du Monde à suivre, certainement avec pas mal de surprises au programme.

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1: Oui, dans le Morning Show, on est là jusqu'à 10h à vous accompagner avec pas mal de surprises, surtout beaucoup, beaucoup, beaucoup de cadeaux à vous offrir.
2: Tout à fait, pour pouvoir repartir avec le pack de Nescafé, parce qu'il y a plein de choses dedans. Alors, peut-être on a notre gagnant, je pense. Alors, allô, Nicolas ?
3: Oui.
2: Bonjour, Nicolas, comment tu vas ?
3: Ça va ?
2: Superbe. Alors, Nicolas, tu es de quelle région ?
3: De Valletta.
2: D'accord, de Valletta. Et tu fais quoi dans la vie ? Tu connais une compte à faire des affaires, nous ?
3: Les chauffeurs. Hein.
2: D'accord. Alors, et bien sûr, tu écoutes Énergie tout le temps.
3: Oui, bien sûr. Toute une journée.
2: Toute une journée. Alors, Nicolas, j'ai une petite question pour toi. Est-ce que tu suis la Coupe du Monde ?
3: Oui.
2: Alors, tu supportes quelle équipe ?
3: Espagne.
2: D'accord. Richard, petit commentaire.
1: Ouais. Bon, enfin, il supporte une équipe qui va pas gagner la Coupe du Monde. Mais je comprends.
3: Ah, pas,
1: ouais,
3: du parce tout, que c'est, pas du tout.
1: Puisque c'est l'Angleterre qui va remporter cette Coupe du Monde. En tout cas, on a une pensée.
3: Non.
1: Qui est pas d'accord. Tu vois, il est pas d'accord.
2: Moi, je vous dis, les gossos, ça va être Corée du Nord qui va remporter.
1: Ouais, hein, bientôt. Dans des années. Mais ce sera pas pour tout de suite. Nicolas, est-ce que tu es prêt à jouer avec nous et répondre à la question du jour ?
3: Oui, bien sûr.
1: Alors, quelle est la substance qui donne au café son effet stimulant ? Est-ce que c'est théine ? Est-ce que c'est caféine ? Ou est-ce que c'est glucide, selon toi ?
3: Caféine,
1: on valide, on regarde ce que ça donne.
2: Wouhou ! Félicitations à toi, Nicolas. Tu vas pouvoir repartir avec ton pack de Nescafé. Bien sûr, tu as le travel mug, l'agenda, cuillère, le mug iconique et surtout un pot de café classique de 50 grammes.
1: Nicolas, coucou du matin, c'est pour qui ?
3: Pour les filles de Chamarelle qui voyagent avec moi. Avec ma femme, bien sûr.
4: D'accord. Hello, Nicolas. Ouais. Je te souhaite une belle journée. C'est Chalini. Ben, bien joué. Félicitations. Tu repars avec des cadeaux. Avant de partir, dis-nous, Nicolas, quelle est ta radio préférée ?
3: Énergie, bien sûr.
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6: Bonjour à tous les béliers, sachez voir vos qualités. Taureau, tout le monde vous écoute. Gémeaux, une gestion sérieuse de votre argent vous permet de maintenir un bon équilibre. Cancer, vous passez des moments simples et chaleureux en famille ou entre amis. Lion, votre entourage apprécie votre sincérité. Vierge, vous risquez de voir surgir une personne de votre passé. Balance, ne vous laissez pas déconcentrer. Scorpion, vous savez quelles sont vos priorités. Sagittaire, vous allez avoir une occasion de vous vider la tête, profitez-en. Capricorne, il y a du challenge dans l'air et vous êtes ultra motivé. Les Verseau, vous ne doutez pas de vous, c'est votre force. Poisson, apprenez à prendre soin de vos émotions et à exprimer ce que vous ressentez. Belle journée à tous.

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2: Et on va s'intéresser en ce 30 juin 2026 aux prévisions concernant la météo du jour.
3: Rain or sunshine. Alors les amis, un vent léger à modéré circule sur notre région. Les prévisions pour les prochaines 24 heures, il y aura quelques averses au sud et sur le plateau central tôt ce matin. Beau temps au cours de la journée. La température maximale variera entre 20 et 23 degrés sur le plateau central et variera entre 25 et 28 degrés Celsius dans les régions côtières. Voilà, excellente journée sur Énergie Maurice. 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
3: Good morning, il est 9h.

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2: Juste avant, c'était Angèle avec son oui ou bien ses non. Et nous, on a envie de poser la question, est-ce qu'il y a ça bouchonne oui ou est-ce que ça bouchonne pas non? Dis-nous tout.
3: Oui, ça bouchonne à Port-Louis, mais ça roule tranquillement sur nos routes dans le Nord. Heureusement, ça roule plutôt bien en ce moment du côté de Réduit, mais quelques véhicules du côté de Moka. Ça bloque du côté des Bennes et pas mal de ralentissements à signaler comme d'habitude du côté de Rosyle, Beaubassin, Phoenix et quelques ralentissements également du côté de Curpip en ce moment. Alors soyez prudents sur nos routes, giveaway, respectez les codes de la route et les limitations de vitesse et restez bien branchés sur Énergie Maurice.
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2: Et on entre dans la dernière ligne droite de ce Morning Show du 30 juin 2026. Ce sera d'ailleurs le dernier du mois de juin, puisqu'à partir de demain, on sera en mode juillet, n'est-ce pas?
3: Yeah, goodbye June. Hello les amis, what's up? On espère que tout va bien de votre côté, que ce mardi soit rempli de belles choses. C'est votre émission préférée, le Morning Show qui continue jusqu'à 10h. Alors profitez de chaque instant et rendez chaque moment magique.
6: Merci d'être toujours avec nous. On va terminer cette matinée en beauté avec encore plus de musique, vos messages, les anniversaires, enfin c'est déjà fait. Et bien sûr, oubliez aussi les cadeaux à vous donner. Et en parlant de messages, figure-toi Richard que ce matin tu avais dit un truc, est-ce qu'on met les chaussettes pour

0: dormir ou pas, est-ce qu'il faut chauffer ses pieds ou pas. Eh bien, on a Nasrine de Vaqua qui nous a dit, elle met les chaussons tout comme moi.
1: D'accord.
0: Elle met les chaussettes en hiver pour dormir, mais 5 minutes avant de descendre du lit, il faut l'enlever quand même pour aller se doucher. Ça, c'est un peu normal. Et elle dit, pour Alpopom, et bien sûr, c'est les bottines. Elle n'aime pas trop long, elle aime plutôt les mi-bottines, mi-bottes.
2: Alors, Coucou Nasrine.
1: Alors, ce soir, quand vous mettrez vos chaussettes, vous saurez qu'on en a parlé ce matin dans le Morning Show.
2: Allez, share your picture of the day avec nous sur la page Facebook de Energy Maurice. 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
1: Juste avant, on était en mode bling bling avec Stelio et justement, ça va continuer à briller ce matin puisqu'on a là des cadeaux qui vont vous donner tout plein d'étoiles dans les yeux, il faut bien le dire.
2: Tout à fait, aujourd'hui, tentez votre chance pour remporter un voucher Fidra d'une valeur de 500 roupies. Et bien, c'est l'occasion parfaite de vous faire plaisir ou sinon faire plaisir à un proche. Alors, pour pouvoir remporter ce cadeau, il vous suffit d'écouter attentivement la question suivante.
1: Alors, quel élément est le plus important dans le choix d'un parfum Fidra? Vous entrez dans la boutique, vous voyez le parfum Fidra. Alors, quel élément le plus important? Est-ce que c'est la préférence personnelle pour l'odeur que vous sentez? Ou bien, est-ce que c'est tout simplement la couleur de la bouteille uniquement? Donc, quand vous rentrez chez Fidra, est-ce que c'est le parfum qui compte? Ou bien, c'est la bouteille uniquement? Si vous avez la bonne réponse, eh bien, que faites-vous là tout de suite?
3: Alors, pour le sésame, si vous avez la bonne réponse, appelez-nous tout de suite sur le 260 95 00. 260 95 00. Bonne chance à tous.
1: Allez, côté Hit, on va rester en France avec Amir pour vous accompagner.

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2: Oui, encore une vingtaine de minutes à passer en votre compagnie, les auditeurs, pour marquer cette fin du mois de juin et d'entamer peut-être à partir de demain notre mois de juillet ensemble. Mais là, pour tout de suite, offrons ce cadeau aux auditeurs.
0: We are looking for a star, on y va pour le jeu. Ce matin, dans votre morning show, un voucher d'une valeur de 500 roupies à remporter, les amis. Bien sûr, offert par Fidra et Énergie Maurice. On accueille tout de suite Molly à l'antenne. Molly, bonjour et bienvenue sur Énergie.
3: Bonjour.
0: Comment ça va, Molly?
3: Ça va bien, merci, vous?
0: En forme, tu habites où?
3: Albion.
0: Albion, et tu fais quoi dans la vie, Molly?
3: Alors, je travaille dans la télécommunication.
0: D'accord, au boulot déjà, en ce mardi matin?
3: En route.
0: En route, take care, bon courage.
2: Molly, es-tu prête de jouer avec nous ce matin? Molly,
3: oui.
2: Toujours là? Oui, voilà. Écoute bien la question du jour. Quel élément est le plus important dans le choix d'un parfum Fidra? Selon toi, quand tu rentres dans un magasin, dans un shop Fidra, est-ce que le plus important, c'est la préférence personnelle pour l'odeur du parfum, ou est-ce que tu crois que c'est la couleur de la bouteille uniquement qui est plus important? Réponse A ou réponse B? Préférence pour un personnel, on valide la réponse de Molly, on regarde ce que ça donne.
0: C'est gagné, bravo à toi Molly, tu es notre gagnante et tu repars avec un voucher d'une valeur de 500 roupies ce matin, bien sûr offert par Énergie et à Fidra. Félicitations à toi.
2: Molly, on fait coucou à qui?
3: À mon époux Molly et à tous ceux qui me reconnaîtront.
4: Superbe Molly, félicitations encore une fois à toi. Et Molly, dis-nous, avant de partir, c'est quoi ta radio préférée?
3: Énergie, bien sûr.
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6: Bonjour à tous les béliers, sachez voir vos qualités. Taureau, tout le monde vous écoute. Gémeaux, une gestion sérieuse de votre argent vous permet de maintenir un bon équilibre. Cancer, vous passez des moments simples et chaleureux en famille ou entre amis. Lion, votre entourage apprécie votre sincérité. Vierge, vous risquez de voir surgir une personne de votre passé. Balance, ne vous laissez pas déconcentrer. Scorpion,

0: Scorpion, vous savez quelles sont vos priorités. Sagittaire, vous allez avoir une occasion de vous vider la tête, profitez-en. Capricorne, il y a du challenge dans l'air et vous êtes ultra motivé. Les Verseaux, vous ne doutez pas de vous, c'est votre force. Poisson, apprenez à prendre soin de vos émotions et à exprimer ce que vous ressentez. Belle journée à tous.
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2: Juste avant, c'était le trio de choc, non pas nous, mais Shaggy, Akon et Edonia avec son Boom Body pour vous sur Energy Maurice. Et justement, le moment est venu pour nous, en revanche, de vous dire ciao, ciao, bye bye.
0: Allez, Shaggy Body, c'est la fin de l'émission Le Morning Show. C'est un plaisir de vous accompagner en ce beau mardi. Rendez-vous demain matin dès 6h avec Richard, Tasnim et Chalini.
3: Mais avant de partir, évidemment, j'ai toujours des petits messages, moi. Et ben oui, c'est toujours Nasrine qui nous a dit tout à l'heure bonjour toute l'équipe. J'espère que vous allez bien. On souhaite bon courage et un très bon mardi à vous tous. Merci Nasrine, mais c'est pas fini. Nasrine Bejagoumra, j'aime bien le mois juillet, c'est mon mois préféré. Il n'y a que des bons souvenirs que je vais partager avec vous. Belle journée à tous. Et ben Nasrine,
2: il y aura que de la positivité à partir du mois de juillet, qu'il va falloir surtout rester à l'écoute de Energy. N'oubliez pas qu'à partir de 10h, vous avez rendez-vous avec JP. Ce sera pour le Morning Bonus.
0: Restez branchés, sending you much love, hugs and kisses. À demain.
2: Allez, ciao, ciao.
3: Alors, un grand merci également à tout le monde d'avoir passé cette matinée avec nous. Et aussi, un joyeux anniversaire à notre collègue Toujours.
2: Oui, Toujours, happy birthday. Je suis sûr qu'il est à l'écoute. Allez, on y va.
0: Ciao, ciao.
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1: Bonjour à tous, bienvenue dans le Morning Bonus, l'émission du dédicace sur votre radio préférée, NRJ Maurice. Alors aujourd'hui, c'est JP pour vous accompagner. Alors, pas hésiter à vous moi cette bande de messages et dédicace sur les réseaux NRJ Maurice. Et vous faire moi-même un plaisir, calme tout ça pour vous, c'est tout, jusqu'à midi. Mais pour l'instant, une nouveauté.
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1: De retour dans le morning bonus, c'est là maintenant le message de Rebecca pour Rachel à Beaubassin. Merci pour ton amitié et pour tous les moments qu'on partage ensemble. Je te souhaite une superbe journée et j'espère qu'on se verra bientôt pour prendre un bon café et quelques fous rires. Et voilà, faites comme Rebecca, c'est aussi. Envoyez-moi vos messages via la page Facebook Messenger Énergie Maurice.

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2: La bataille pour le soulier d'or continue après la phase de groupe de la Coupe du Monde 2026. Lionel Messi s'installe en tête du classement avec 6 buts. Derrière lui, Kylian Mbappé, Ousmane Dembélé, Vinicius Junior et Erling Haaland restent à l'affût avec 4 réalisations chacun. Rien n'est encore joué et les matchs à élimination directe pourraient bien redistribuer les cotes dans cette course au titre du meilleur buteur.
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1: Salut Energy Maurice, c'est Wendy de Rosy. Je voudrais souhaiter un très joyeux anniversaire à mon petit cousin Kunal qui fête ses 18 ans aujourd'hui. Profite de cette belle journée, réalise tous tes rêves et reste toujours le garçon formidable que tu es. Alors, happy birthday Kunal, un petit bout de happy birthday, putain, on nous voit, on nous a chanté bien sûr. Happy birthday to you, happy birthday to you. Happy birthday to you, Kunal. Allez, j'arrête de faire mal à tes oreilles. Happy birthday, Kunal. Et continue sur Energy Maurice. 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
1: Message maintenant du Ryan de Phoenix. Une grosse dédicace à tous mes amis, Akash, Darren, Fabrice et Jean-Michel. Merci pour tous les bons moments qu'on passe ensemble chaque week-end. Profitez bien de votre semaine. On se retrouve très vite pour une bonne petite grillade. Allô, voilà. Merci beaucoup pour ton message, Ryan. Gros bisous à tes amis. Grosse dédicace à tes amis. Elite, continue sur Énergie Maurice.
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1: C'est parti pour les prévisions météo des plages. Pour cet après-midi, la température maximale variera entre 26 et 28 degrés sur nos plages. Et côté du temps, ce sera ensoleillé dans le nord, le sud et dans l'ouest surtout. Mais par contre, l'ouest, il y aura du soleil, mais un peu de nuages avec. Alors, Poubane, ceux qui peuvent envie de sortir en plage aujourd'hui, vous pouvez le faire vous autres. Vous pouvez profiter des plages de l'île, mais surtout, restez branchés Énergie Maurice.
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1: Nouvelle mais aussi dernière heure avec vous dans le Morning Bonus, l'émission du dédicace tous les jours sur votre radio préférée Energy Maurice. Alors comment ça se passe? Vous m'envoyez vos messages dédicaces via la page Facebook Energy Maurice et je vais balancer tout ça à l'antenne pour vous jusqu'à midi.
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Bonne qui attaque son tout premier jour dans son nouveau boulot ce matin. On te souhaite plein de réussites, des collègues sympas et surtout qu'on ne te demande pas de faire le café dès les 5 premières minutes. Bonne chance, tu vas assurer. Alors Jordan, à Team Energy aussi, on te souhaite bonne chance et bon courage pour ton nouveau boulot. Et les hits continuent sur Energy.

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1: Cette dédicace est pour Léa de Rosy qui passe un examen aujourd'hui. Toute la famille pense très fort à toi. Respire, fais-toi confiance, tu as travaillé pour ça. Et si une question te semble compliquée, rappelle-toi que parfois la première intuition est la bonne. Bon courage. Voilà la dédicace pour Léa de la part de sa maman Sharon, toujours de Rosy. Et les hits continuent sur Énergie.
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1: Le morning bonus, 7e minute pour aujourd'hui. C'est un plaisir de vous accompagner pendant ces 2 heures. Je vous donne rendez-vous dès demain pour une nouvelle édition du morning bonus. Mais là, qu'est-ce qui arrive dans environ 10 minutes? C'est le Energy Lunch, l'émission qui vous accompagne quand vous passez à table. Mais pour l'instant, les hits continuent sur Énergie.
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1: Bon après-midi à tous, ici c'est Philippe et bienvenue dans le Energy Lunch. C'est votre rendez-vous gourmand. Comment ça se passe? Nous cousins, je peux un petit manger, surtout une fois un amandjmin qui compte avouer mal manger que je ne préparais avec tant d'amour. Et là, nous nous portons ça et là, nous gagnons un les discussions. Les amis sont plutôt des nantiers qu'à situation sur nos routes.
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1: Alors, du côté de Eben, trafic assez léger en ce moment, pas encore du côté de Beaubassin. On commence à voir des ralentissements Beaubassin-Rosil et surtout aux alentours de Quatre-Bornes. Par contre, du côté de Pau, lui aussi, ça peut commencer à bloquer léger, mais pas vraiment de grand embouteillage. Alors, nous disons, c'est quand même pas fait coller à l'eau volant, les amis, parce que tout de suite, un petit nouveau TP fini après pause réclame.
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3: Hello, qui se fait manger aujourd'hui, les amis, m'ont fait commencer à tirer qui se tient dans la classe, qui se fait demander là, toujours me payer à moi. Alors, qui se l'a amené pour manger, qui programme manger surtout aujourd'hui? Raconte un petit peu, en attendant, les amis, nous allons voir les meilleurs tissons qui nous est assis sur Énergie Maurice.

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2: Et c'est parti pour votre Music News. On commence avec Madonna qui crée l'événement en annonçant une collaboration avec Stromae sur son prochain album Confessions 2. Les deux artistes partageront un titre inédit intitulé My Sins or My Savior, disponible dès le 3 juillet. Une rencontre musicale très attendue. Autre bonne nouvelle pour Stromae, il est également de retour aux côtés de Tove Lo avec le titre Des Fleurs, une collaboration qui marque son grand retour sur le devant de la scène musicale. Pendant ce temps, Théodora voit encore plus grand. La chanteuse franco-congolaise dévoile Jet Ski, un morceau enregistré avec Molly et Yaline Lamas, virale. C'est la première fois qu'elle chante en anglais avec l'ambition de séduire un public international. Et enfin, Bruno Mars fait sensation avec son Romantic Tour au Stade de France. Les fans ont eu droit à un spectacle exceptionnel réunissant ses plus grands tubes du Just The Way You Are à 24K Magic.
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0: 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Spurs et Taste for Life.
1: Mais que se passe-t-il dans cette Coupe du Monde? 32e de finale et déjà deux favoris qui sont tombés. L'Allemagne, champion en titre plusieurs fois, trois fois champion du monde, eh bien, a été donc battue par le Paraguay après un match qui aura duré au-delà du temps réglementaire et à la séance des pénalties où le Paraguay s'est donc imposé. Et on a vécu un autre match de ouf entre la Hollande et le Maroc. Et ce sont les Marocains qui ont eu le dernier mot et qui iront affronter le Canada au prochain tour. Donc Allemagne, Hollande éliminée. Que se passera-t-il pour les autres matchs à l'affiche ce soir? La France doit-elle se méfier de la Suède d'Alexander Isak? En tout cas, la Suède qui espère faire une surprise ce soir. Un match que vous pourrez suivre aux alentours de 1h. À 5h du matin, il y aura également ce match entre le Mexique et l'Équateur, tandis que la Côte d'Ivoire va essayer de suivre les traces du Maroc en se qualifiant en affrontant la Norvège de Haaland. Voilà pour l'agenda des matchs de cette Coupe du Monde à suivre, certainement avec pas mal de surprises au programme.

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1: Énergie Lunch continue avec un petit message de notre ami Emmanuel. Emmanuel Pédiaé, yo, la team Énergie Maurice qui Pédiaé Zodi, correct. Ça va bien, merci beaucoup Emmanuel, tu peux demander. Lili Zodi, programme.

0: temps, Maurice, ou soit peu importe à côté de ça, envoyez un petit message et faites-nous connaître, nous capables de gagner une jolie petite discussion ici à l'antenne. Mais nous pas pour la gagner, nous serons tant que possible, plus diplomate possible, parce qu'après tout, les pécos à kebab, quoi que vous connaissez, il y a beaucoup d'entre vous passionnés pour ban kebab. Allez, les amis, tout de suite, c'est une nouveauté qui arrive sur Énergie Maurice.
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1: C'est Philippe dans le Énergie Lunch. Vous écoutez Énergie Maurice, Radio Car Combine. Je te prends dans une pause déjeuner. D'ailleurs, c'est ça le Énergie Lunch. Je te dispense un coup de cuisine pour manger et nous nous occupons de cette jolie playlist, peu importe que cet été. Pour qu'il y ait comme si que je ne sais pas trop comment dire, cela, les bras croisés, nous paierons zut. Pas juste avec de la bonne musique, mais surtout avec des bonnes vibes. Allez, les amis, tout de suite, les hits arrivent sur Énergie Maurice.

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1: Bon après-midi à tous et ses potes, et pour vos prévisions météorologiques, un vent léger à modéré du secteur sud souffle sur notre région. Prévision pour les prochaines 24 heures après les ondées matinales au sud et sur le plateau central. Il fera essentiellement beau en général. La température maximale sera entre 20 et 23 degrés Celsius sur le plateau central et entre 25 et 28 degrés Celsius sur les régions côtières. Le temps sur feu restera beau ce soir au milieu de quelques ondées sur les versants sud de l'île.
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1: Nouvelle et dernière heure de l'Énergie Lunch. Philippe ici pour vous accompagner jusqu'à 14h, les amis. Allô, sans plus tarder, on balance une nouveauté.
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2: C'est Philippe dans l'Énergie Lunch. Les amis, alors nous sommes dans un petit débat intéressant. Allez, là, je vais dire, écoute, ça, mais il y a un kebab qui se t'est mangé. Et là, je vais dire, comment nous, qui veut dire, Lili, peut dire, mais il y a un kebab à l'écoute. On va vous dire, non, bah, ça, mais il dit, c'est une place à Porti, gros île. Et c'est qui connaît, moi, quoi, l'iconé, il dit, là-bas, tout gagne un kebab qui bien étouffé, maintenant, rempli de bien, tout manger, tout l'estomac calé. Et je t'ai qui le base, kebab, je t'ai non, quoi, qui se connaît, qui, comment dire, c'est sa meilleure petite kebab qui se tient manger. Et pour que tu n'aies l'autre aussi, on veut pas que tu n'aies l'autre. Tu n'aies pas 4 bonnes mots, je te connais, je te les amis. Allez, tout de suite, on balance les hits.

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2: Encore une vingtaine de minutes avancées ensemble dans l'énergie là. Je vous pensez la plupart d'entre eux est infiniment manger ou soit une appel commence. Comment le médiapé sweep là complètement. Ou soit un incertain infiniment manger. Pé commence gagne petit sommeil. Mais quoi qu'arriver, Énergie Maurice nous là pour continuer de sa ambiance avec Zut. Allez, amis, tout de suite, une nouveauté.
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1: Et c'est déjà la fin du Énergie Lunch, les amis. Dans quelques instants, c'est Énergie Zen avec un JP à l'eau. Quoi qu'arrive, l'ambiance continue. Et les amis, on se revoit demain pour une nouvelle émission du Énergie Lunch. En attendant, les hits continuent sur Énergie Maurice.
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3: C'est parti pour les prévisions météo des plages pour cette soirée. Côté température, la maximale variera entre 19 et 21 degrés sur nos plages ce soir. Et pour le temps, il fera plutôt beau sur la majorité de nos plages, que ce soit le nord, le sud et l'ouest. Mais par contre, dans l'ouest, dans l'est surtout, on aura un peu de nuages. Alors, petit conseil, restez chez vous parce qu'il fera froid. Et surtout, restez branchés sur Énergie Maurice.
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1: Bon après-midi à tous, bienvenue dans le Énergie Zen, l'émission pour les jeunes du lundi au vendredi de 14 à 16 heures. Alors à quoi s'attendre pendant cette émission? On va parler d'actualité sur vos artistes préférés, de jeux vidéo, d'annonces cinématographiques et plein d'autres trucs intéressants en cours. Alors le rendez-vous est donné, mais pour l'instant, pour commencer, une nouveauté qui arrive.
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1: On commence avec l'actualité musicale dans le Énergie Zen. Les concerts de Bad Bunny arrivent en France et tous les fans se posent la même question. Comment intégrer la célèbre La Casita, cet espace ultra VIP exclusif où l'artiste fait la fête avec ses invités? La réponse est simple, il n'y a aucun billet à acheter. Les personnes sont choisies directement par l'équipe de Bad Bunny qui repère des fans au comportement surtout naturel, souriant et plein d'énergie. L'objectif, profiter du concert sans en faire trop, quand c'est souvent comme ça qu'on attire leur attention.

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1: Annonce cinématographique maintenant, Tom Holland et Zendaya étaient du passage à Paris pour présenter Spider-Man Brand New Day lors d'un grand fan event à l'UGC Ciné City Bercy. Malgré une chaleur proche des 40 degrés, des centaines de fans ont répondu présent pour la pièce vol le duo star. Les deux acteurs ont pris le temps de saluer le public, de poser pour les photos et de partager leur enthousiasme pour ce nouveau chapitre de Spider-Man, une apparition très remarquée qui a confirmé l'immense popularité du couple hollywoodien auprès des fans français.

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1: Bakidou moque le retour du célèbre combattant Bakéanma dans une nouvelle série plus intense. Cette fois, les plus grands maîtres des arts martiaux affrontent un adversaire légendaire, Miyamoto Musashi, surtout. Ah, vous avez pu faire moi, gaga, my bad. Le célèbre samouraï ressuscité grâce à la science. Entre combats spectaculaires, personnages surpuissants et affrontements ultra réalistes, Bakidou pousse encore plus loin les limites du manga et de l'anime pour le plus grand plaisir des fans. Et voilà, c'était tout pour le moment. Animé sur Énergie Maurice, et les hits continuent.
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2: Le Energy Zen, ça continue, il est 15h.

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2: C'est parti pour l'info trafic. On commence à pour lui, Codan, plus précisément Codan, direction le nord, c'est bloqué. Et direction le sud, tout pareil, on s'envole maintenant. Et ben, motorway, ça donne quoi dans les deux sens? Ça avance fluidement. Et là maintenant, rond-point de réduit, ça donne quoi? Direction Moka-Saint-Pierre, légèrement bloqué. Là, on regarde un peu quatre bornes, ça donne quoi? Direction Saint-Jean, c'est bloqué. Et direction la Luise, c'est bloqué. Bon courage à tout un automobiliste qui est bloqué dans circulation, mais pour l'instant...
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2: Nouvelle et dernière heure dans le Énergie Zen, l'émission pour les jeunes du lundi au vendredi de 14 à 16 heures. À quoi s'attendre pendant cette heure? On va parler de jeux vidéo, mais aussi de jeunes étoiles montantes dans le monde du sport. Mais pour tout de suite, une nouveauté, c'est Énergie Maurice.
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1: On va parler de jeux vidéo maintenant dans le Energizen. On parle du jeu Death Stranding, un jeu d'aventure révolutionnaire créé par Hideo Kojima, sorti en 2019 et récemment enrichi de second opus très attendu. Dans un monde post-apocalyptique où des créatures invisibles ont brisé la société, vous incarnez Sam Porterbridge, un coursier chargé de transporter des marchandises vitales pour reconnecter les vies isolées de l'Amérique. Porté par un casting hollywoodien 5 étoiles et une réalisation cinématographique magistrale, le jeu mêle une gestion ultra réaliste des déplacements à une réflexion philosophique profonde sur la solitude et les liens humains. Alors, pour tout le monde, c'est qui pour contester ce jeu, invite-toi à tester, c'est une pépite. Mais pour l'instant, les hits continuent sur Énergie.

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1: Bonjour à tous, merci d'écouter Énergie Maurice. Today we will make you discover Rose Hill. Et oui, Rose Hill est l'une des villes les plus dynamiques de l'île Maurice, située au cœur des Plaines Wilhelms. Rose Hill est connue pour son commerce, sa diversité culturelle et son animation quotidienne. En vous promenant dans ses rues, vous trouverez des boutiques, des marchés, des restaurants, ainsi que des lieux emblématiques comme la Plaza, le théâtre municipal et le jardin Balfour, un espace vert idéal pour se détendre grâce à sa position centrale et ses nombreux moyens de transport. Rose Hill est un point de rencontre pour les habitants de toute l'île. Son ambiance chaleureuse et son activité commerciale en font une ville incontournable. So, will you join me for some shopping at Rose Hill? Merci pour votre écoute et à très bientôt pour une nouvelle découverte de l'île Maurice. Here we go with more hits on NRJ.
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1: Place à l'instant, jeune étoile montante dans le monde du sport. Aujourd'hui, c'est au tour de Yann Diomandé, né en 2006 à Abidjan, et la nouvelle sensation du football ivoirien. Cet ailier gauche de 19 ans s'est révélé au monde entier sous les couleurs du RB Leipzig, où il a réalisé une saison phénoménale en Bundesliga avec 12 buts et 8 passes décisives. Dribble ultra percutant et explosif, il brille actuellement avec la Côte d'Ivoire lors de la Coupe du Monde 2026, au cours de laquelle ses performances exceptionnelles ont attiré l'attention des plus grands clubs d'Europe. Il se trouve aujourd'hui au cœur du mercato estival, tout proche de s'engager avec le Paris Saint-Germain pour un montant historique avoisinant les 100 millions d'euros, malgré l'intérêt pressant de Liverpool et du Real Madrid. Et voilà, c'était tout pour l'instant, jeune étoile montante dans le monde du sport. Et les hits continuent, et même une nouveauté sur Énergie Maurice.
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1: L'Énergie Zen, c'est terminé pour aujourd'hui. Je vous donne rendez-vous dès demain pour une nouvelle édition. Mais là, qu'est-ce qui arrive dans environ 10 minutes? C'est Monsieur Philippe pour le Full Energy, l'émission qui vous accompagne quand je retourne à la maison après le boulot et qui booste tes œufs aussi. Mais pour l'instant, les hits continuent sur Énergie Maurice.
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1: Bon après-midi à tous, ici c'est Philippe, votre rendez-vous de tous les jours après le travail, c'est le full énergie, 16h à 18h, lundi, vendredi, c'est un petit moment, c'est que nous n'avons pas de meilleure attention, surtout quand on est fatigué de travail, nous mettons dans une super mood. Allez, sans plus tarder les amis, on balance une nouveauté.
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1: C'est l'heure de votre astuce bien-être sur Énergie Maurice. Allo-y, stress, pétillement, fatigue, vous êtes pas qu'à sa tête, les amis. Tous les jours, on a une solution pour vous. Et ce soir, on s'inspire d'une découverte scientifique de la semaine sur le vieillissement positif. Oui, vous m'y attendez. Une professeure de santé publique de Yale a découvert qu'une attitude positive face au vieillissement est directement liée à des meilleurs résultats de santé, mémoire, mobilité et même des biomarqueurs liés à la santé cérébrale. Et la leçon de bien-être, la façon dont on parle de soi-même compte énormément. Ce soir, arrêtez de dire « je vieillis mal » ou « je suis fatigué comme toujours » et remplacez ça par des phrases positives sur votre corps et votre énergie. Votre cerveau vous croit. Alors donnez-lui de bonnes raisons d'y croire. Allez les invités, de suite, on balance les hits.

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1: Chaque jour sur Énergie Maurice, on prend un moment pour vous, un moment que pour vous rappeler que le monde a de belles choses à offrir. C'est l'heure de votre bonne nouvelle du jour et aujourd'hui, elle vient du Colorado. Shelly, elle vient du... Donc, c'est l'histoire de Shelly Reed qui a mis 13 ans à écrire son premier roman, Go as a River, en jonglant entre son métier de professeur et sa vie de maman. Le livre a été refusé par 21 éditeurs avant d'être enfin publié et aujourd'hui, il s'est vendu à plus d'un million d'exemplaires et traduit en 34 langues dans plus de 40 pays. La leçon du jour, 13 ans, 20 ans, 21 refus, puis le succès mondial. Allô, comment nous dire, vous êtes à quelques échecs de la réussite. Allez les amis, tout de suite, on balance une nouveauté.
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1: De retour dans le Full Énergie, allô, qui soit un beau temps, c'était comment votre journée, ou soit un enfant nous dit, et est-ce que tu courais, que soit que tu trouves du monde de temps en route, bah, n'hésitez pas à arrêter avec ça, du monde, là, guette ici, si tout va bien, parce que des fois, nous pas connaît qui ben, des challenges, ben, du monde peut faire face de la journée, allô, ça coûte rien d'être gentil et de s'entraider, les amis. Allez, nous, en attendant, nous continuons un petit hit, regarde-le, comment on va passer dans quelques instants, ben, 17h pour sortir, pour qu'il travaille, là. Les guettes, comment ça brûle, comment je dis, allez, les amis, tu nous suite on balance les hits.
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1: Bon après-midi à tous, alors... Dernière heure dans le Full Énergie, Philippe ici. On est ensemble jusqu'à 18h, les amis. Pour ben qui peut souffrir, comment on appelle ça? Syndrome lendemain lundi. C'est quoi syndrome lendemain lundi? Lundi, nous tous sentis un petit peu lourd, mais des fois ça prend le temps, l'autre ça continue jusqu'à mardi, mercredi, là, jeudi, nous recommence gain la force. Alors, bon, c'est bon, les amis, parce que week-end, Adam, il y a un petit peu l'époque. Quand vous regardez ça, week-end, là? Allez, tout de suite, nous on check situation sur nos routes.
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1: Alors, vous checkez mon écran magique qui se fait monter, moi. Alors, du côté de Bourg, que dans 6 EP, Al, vers le nord, ça peut commencer à bloquer graduellement. Là, ça bloque. Tout comme je peux vers le sud, et là, je m'appelle Anaï. Si j'ai jamais flippé tout le temps bloqué pour là-bas, effectivement, tout le temps, ça bloque. Et du côté de Beaubassin aussi, ça peut commencer depuis qu'on trouve un petit ralentissement. Tout comme à Quatrebonne et aussi à Eben. Allô, comment nous disons? Parfait, ban coller. Le volant, les amis. Et les humoristes, nous l'avons. Vous mettez dans un super mood parce que tout de suite, un petit nouveauté.
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2: Et c'est parti pour votre Music News. On commence avec Madonna qui crée l'événement en annonçant une collaboration avec Stromae sur son prochain album Confessions 2. Les deux artistes partageront un titre inédit intitulé My Sins or My Savior, disponible dès le 3 juillet. Une rencontre musicale très attendue. Autre bonne nouvelle pour Stromae, il est également de retour aux côtés de Tove Lo avec le titre Des Fleurs. Une collaboration qui marque son grand retour sur le devant de la scène musicale. Pendant ce temps, Théodora voit encore plus grand. La chanteuse franco-congolaise dévoile Jet Ski, un morceau enregistré avec Molly et Yaline Lamas viral. C'est la première fois qu'elle chante en anglais avec l'ambition de séduire un public international. Et enfin, Bruno Mars fait sensation avec son Romantic Tour au Stade de France. Les fans ont eu droit à un spectacle exceptionnel réunissant ses plus grands tubes du Just The Way You Are à 24K Magic.
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8: Mais que se passe-t-il dans cette Coupe du Monde? 32e de finale et déjà deux favoris qui sont tombés. L'Allemagne, champion en titre plusieurs fois, trois fois champion du monde, et bien

été donc battu par le Paraguay après un match qui aura duré au-delà du temps réglementaire et à la séance des pénaltys où le Paraguay s'est donc imposé. Et on a vécu un autre match de ouf entre la Hollande et le Maroc. Et ce sont les Marocains qui ont eu le dernier mot et qui iront affronter le Canada au prochain tour. Donc Allemagne, Hollande éliminée. Que se passera-t-il pour les autres matchs à l'affiche ce soir? La France doit-elle se méfier de la Suède d'Alexander Isak? En tout cas, la Suède qui espère faire une surprise ce soir. Un match que vous pourrez suivre aux alentours de 1h. À 5h du matin, il y aura également ce match entre le Mexique et l'Équateur, tandis que la Côte d'Ivoire va essayer de suivre les traces du Maroc en se qualifiant en affrontant la Norvège de Haaland. Voilà pour l'agenda des matchs de cette Coupe du Monde à suivre, certainement avec pas mal de surprises au programme.

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3: C'est l'heure de votre actu série dans le Full Energy. Alors, bonne nouvelle pour les fans d'Avatar qui peuvent enfin souffler. Nous pas plus que ce petit bonhomme bleu là, nous pas plus que ce petit bonhomme qui ne rase la tête. Alors, la saison 2 de la version live action d'Avatar The Last Airbender est disponible depuis le 25 juin, les 7 épisodes d'un coup. Comme toujours, avec un nouvel commande Netflix. Alors, ça raconte Aang, Katara et Sokka débarquent à Ba Sing Se pour convaincre le roi de la Terre de rejoindre leur combat contre la nation du feu. Et la grande nouveauté de cette saison, c'est l'arrivée de Toph, la jeune maîtresse de la terre aveugle et redoutable. Et les critiques sont plutôt bonnes. Beaucoup saluent une meilleure alchimie entre les personnages, des combats plus spectaculaires et l'immersion totale dans le royaume de la terre. Et la série confirme son succès 4 jours après sa sortie. Avatar est déjà numéro 2 sur Netflix, juste derrière I Will Find You. Si vous cherchez votre prochaine obsession série, c'est le moment de plonger dans le royaume de la terre.
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1: Et c'est la fin du Full Energy, les amis. Nous passons un magnifique moment ensemble, comme tous les jours, quoi. Mais dans quelques instants, c'est Philippe et JP dans l'Energy Afterworks pour votre dose de divertissement. Et bien sûr, plein de cadeaux aussi à remporter. Alors, restez connectés sur Energy Maurice, les amis. Pas aller, parce que là, nous commençons à monter température. Et on se revoit demain à partir de 16h pour une nouvelle émission du Full Energy.
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1: Hello, hello, hello! C'est Philippe et JP dans l'Energy Afterworks, The Tidose de divertissement. Comment ça va, JP?
2: Très bien, merci toi, Philippe.
1: JP, ça va bien, en forme.
2: Allô, on parle de quoi aujourd'hui, Philippe?
1: Allô, JP, comment tu viens? Tu l'as beau? Dans quelques minutes, nous voyons un petit jeu. Et qui dit jeu, dit ben, on a The Nicado à remporter avec Energy Maurice. Et nous les avons découvert ça dans quelques minutes. Mais notre thème du jour, JP, JP. Tout jeune.
2: C'est un pire message qui t'a gagné après un date.
1: Exactement. Alors, on peut penser que tu n'arrives pas à quitter une récit. Comment tu dis une récit? En bobine, la personne bobine jeune temps physiquement.
2: Ouais. Hein? Et arrive un moment, la personne est
1: une manger, souvent une remplie.
2: Et non? Après, Ninja Libop, quand tu supportes ça plus encore.
1: Et Léna commence à dire tout rendez-vous. Et là, ce que Léna dit, c'est au revoir, c'est allé. Il a une bonne affaire, il a une bonne étape qui déroule. Non, JP.
2: Parfois, ça passe ou ça casse.
1: Oui, exactement. Là, nous vous causons un message qui se faisait pas envoyer.
2: Exact.
1: 6 après un date, nous explosons plusieurs. Non, JP.
2: Exactement. Et n'oublions pas, pendant la prochaine heure, on aura la rubrique de Monsieur Philippe.
1: Mais nous pouvons aussi à faire foot pendant cette heure-là, JP. Y a-t-il bien riche? Bon appétit. Sushi, écoute, comment se dit ça? Japon contre Brésil, sushi, écoute.
2: Bon, tu n'as pas besoin de la fille,
1: C'est Brésil qui se dit là, pas que moi.
2: Samba.
1: Allez, laisse tomber, mesdames et messieurs, dans quelques instants, tout de suite, JP.
2: Et le nouveauté.
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1: Relaxe-toi, JP pour te douce. Non, toi, t'es pas qu'à relax, JP, parce qu'il y en a 12 temps de bonheur qui vient à nous, là. Alors, JP, avant qu'il nous embarque, nous, dans le thème, d'accord?
2: On a un jeu!
1: Et oui, nous, on a un jeu, vous êtes 2BM Ciné. Comment ça se passe, là, JP, pour poser une question? Et si on a la réponse à la question, je t'envoie nous pour Messenger Energy Maurice.
2: Exactement, aussi simple que ça. Alors, viens bien cette soirée. Là, actuellement, au cinéma, on a le dessin animé Toy Story 5.
1: Ouh,
2: question là. Et pour, par rapport à Toy Story 5.
1: Tungeté Ban 1, 2, 3, 4.
2: Sinon, moi, tu me dis Superman ou tu me dis Supergirl.
1: Parfois. Tungeté 1, 2, 3, 4, Toy Story.
2: Mais non, moi, mon
1: frère,
2: j'étais avec Toy Story. Mais Toy Story, ça voit qu'il est plus vieux que moi. Il fait 30 ans.
1: Ouais,
2: depuis
1: c'est...
2: le premier.
1: Ouais, et c'est vrai. Waouh, JP. Mais si, mon gars, pourquoi mon gars 1, 2, 3, mon pan gate sur 4 pour quand tu fais mon rappel. Peut-être pas vous attirer. Allez, je vais poser une question, Steve.
2: Allez, bien simple, vous êtes. Comment ça peut. Ça s'appelle l'acteur, mon gars, moi, tu peux m'aider.

0: Non, je s'appelle l'acteur. Comment s'appelle l'acteur qui incarne le rôle de Woody dans Toy Story?
1: Comment Woody?
0: Exactement, l'acteur, hein?
1: Ouais, on ne voit pas que... C'est toujours...
0: C'est toujours ça, ouais. Comment s'appelle l'acteur qui incarne le rôle de Woody dans Toy Story? Si vous êtes dans la bonne réponse, c'est via Facebook Messenger Energy Maurice.
1: Oh, Woody, là, qu'est-ce que c'est qui astronaute, hein? Ah, shérif là, le shérif. Allez donc, nous attendons cette réponse de billets M Ciné, mesdames et messieurs. Allô, JP.
0: Oui.
1: Nous remettons dans le scénario, donc il récit bat la colle, tu récit en bobine, tu me l'as pour venir un temps pour manger, tu me l'as une batte de bus, une crasse de bus, une bien manger. Elle est là, c'est pas quitté, tu décides à quitter la personne, tu ne quittes la personne, là, d'accord. Astiella, il y en a beaucoup qui vont nous aider, un marchand.
0: Allez, Astiella, lui.
1: Là, nous vous disons, JP, nous commençons pour toi, JP. Qui te dit, toi, te dis, premières affaires, tu ne vous as pas fait. Quand, allez, disons, premier message, tu ne vous as pas envoyé un Jimon après un date.
0: Je t'ai pas envoyé un message pour demander comment l'intro c'est la soirée. Tu n'es pas fier, ça.
1: Ah ouais, qui fait?
0: Tu es obligé, il faut que tu passes une bonne soirée.
1: Ouais, il va vous dire, t'es un mari, boum, tu le fais manger, il sommeille, toi.
0: T'es le CJ du vol, lui-même. T'es bon,
1: ouais, il était envoyé un message, ça, tu sais, il me passe une très bonne. Très bonne
0: soirée. Mais comment dire, quand tu payes avec le message, bah t'as quoi, ouais. Tu envoies tes photos. Ah, t'es ouais. Demandé comment tu trouves.
1: Ouais, t'as envoyé un lien, tu sais. Non, c'est vrai, comment tu veux dire, j'y vais pas. Pas avouer, tu dis, allô, qui te bon, c'est top, non?
0: Manger, tu es bon, hein.
1: C'est pas toi qui ne pourrais pas manger, là.
0: Non,
1: tu allô, je bizarre, tant que possible, je bizarre. Évite-toi, tu dis, pas de man feedback, laisse.
0: Laisse du monde donner ce feedback pour lui-même.
1: Ouais, exactement, c'est vrai, parce que pas tout du monde qui peut venir franc avec toi. Mais attention, vous me tenez du monde qui franc pour aller, hein.
0: Hey, Vino, tiens, j'ai, moi, pour revenir le temps.
1: Ah, hey, j'ai dîner avant-hier, là, tu plies bon, c'est qui t'es
0: du monde. J'attends pas qu'un pour rire, tiens-toi.
1: Tu peux venir voir les zigons fouilles de mer, hein, te pompe crabe, là, non? Non? Mais bon, mesdames et messieurs, nous aussi, donc, si je t'es nabana, tu as fait que je peux dire, parfait. Man, pour ça, je ne vais pas envoyer après un first date. Avouez-nous pour Messenger, je m'en respecte tout de suite, JP.
0: Mais il continue.

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1: De retour dans le Energy Afterworks et aujourd'hui on parle de quoi, Philippe?
2: Allô, vous êtes, c'est... Je fais que ça, tu peux l'oban, message qu'ils ont besoin pas envoyer après un premier date. Comment ça connaît?
1: Ça va un pire message qu'ils ont recevoir aussi, hein?
2: Ouais, ça aussi, les capables. Ouais, c'est vrai, les capables, ça aussi, nous gâtit des deux côtés, non?
1: Exactement.
2: Qui était de ramener phase de ce moment, si vous avez donné une bonne impression.
1: Oui?
2: D'accord.
1: Ton date finit, t'as pas envoyé un message, t'es pas non, ni.
2: Ouais, et ça, c'est un gros débat, hein, non? On a déjà envoyé, contacté. Par... Non, bon, c'est l'enfant, tu n'as pas fait comment je dis, vous l'aimez bien ce portefeuille, toi. Ah. T'es obligé, contacté, dit.
1: Par exemple, Kindesa arrive, moi.
2: Hein?
1: On a amené une fille dîner.
2: Oh là là!
1: Bien chic, tu m'en vas un peu tracé, tu demandes parents, l'enfant.
2: Ok.
1: Attends, oui, bien sûr. Okay.
2: Non, toi, tu dîner, c'est 4 heures, parce qu'à l'époque, tu es chocolat, les coachs, dîner, c'est 5 heures, tu non?
1: 3 heures.
2: Oui, parce que je voulais.
1: J'ai tracé, t'as venu manger une pizza.
2: Mmh. Ouais, une grande affaire à l'époque, en fait, quand tu es petit.
1: Ouais, c'est vrai, m'a venu manger une pizza, tout bon. Et tu rentres l'arcade, moi, en tout cas, plus de moins 500 euros.
2: Là, qui t'a déjà dit?
1: Non, mais. Tu vois l'économie finie dans le dîner là, de moment.
2: Dans pizza, oui, et ouais. Et vous êtes, mesdames et messieurs, premier message qu'ils ont besoin pas envoyer après un first date. Hey, fais qu'un 500 au pire, tu vois. Non?
1: Ouais, c'est vrai.
2: Aïe, c'est vrai. Non, surtout, tant que possible, ne faites pas ça, mesdames et messieurs. Il y a une autre affaire encore chippée à peine. Il rentre à la case, ça te faisait pas fait. Là, tu viens dire, hey, tu vas connaître toi. Me le montrer, mes parents, tout foutu. Là, tu dis, jamais tu ne tiens mes photos, mais là, tu dis, ouais, quand tu passes, je peux guetter les ramènes.
1: Et ouais, là, nous a fait.
2: Mesdames et messieurs, je ne vous ai pas parlé de bistrot dans ce bon message qu'ils ont envoyé après The First Day. Non, je vais.
1: Exactement, soyez naturels, faites sourire, faites selfie ensemble.
2: Ouais, c'est tout ça. Hein. Mais pas Jali qui te finit présent toute la famille, que toi, que tu fais plein de voyages. Non.
1: Mais
2: non,
1: vous, tu demandes mon bon parent, tu es foutu. Mais bon, distribue du bonjour, moi.
2: J'écoute ça, non, mon screenshot de mon picture, non, pas, ne faites pas ça, mesdames et messieurs. Allô, messieurs, allô, mesdames et messieurs, Nathan, un petit message toujours. Je n'ai rien de si toi, capable de partager avec nous. Je dis là-bas un conseil que nous capables de donner au peuple mauricien. Faites-nous savoir pour Messenger Energy Maurice, mais tout de suite, JP.
1: Une nouveauté.
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0: du feu, du jeu, du foot, à le faire foot. Comme dit notre ami Richaud, du feu, du jeu, du foot, à le faire foot. Allô, mesdames et messieurs, nous, experts ici, JP, il n'y a pas fait de nom, mais il peut suivre tout ça, mal machin, à la lettre, JP, update, nous, JP, l'actualité footballistique.
1: Exactement, Philippe, à savoir qu'il m'a bien dormi, comme on dit vraiment, on a check score. Winget, un seul match hier soir, c'est le match du Brésil. Pourquoi pas prendre plaisir avec notre ami Alan?
0: Alan est grand fan du Japon.
1: Malheureusement, Brésil a gagné 2-1. Enfin, pas malheureusement. Heureusement pour moi, parce qu'il me connaît.
0: Mais malheureusement pour Japonais aussi.
1: Exactement. Et le match japonais pas démérite sa place que sa. Comment dire ça? Sa stage est inarrivée pendant la Coupe du Monde cette année-ci. Bien joué contre l'Allemagne, Paraguay, tu te rappelles?
0: Oui.
1: Paraguay élimine l'Allemagne.
0: Et battu par terre au but. Et waouh, l'Allemagne aussi dit pour mes ban favori.
1: À savoir, anecdote intéressante, qui peut Paraguay en club fait 6 mois il part tout seul à payer.
0: Qui fait
1: Il y a un problème dans ce club, on a pas de carpe, il fait 6 mois il part tout seul à payer et il peut jouer pour pure passion. Et il y a une ferme du match contre le grand. Contre grand l'Allemagne, tu comprends? Manuel Neuer.
0: L'Allemagne,
1: quand même.
0: Oh.
1: C'est vrai, c'est pas l'époque Mesut Özil, c'est pas l'époque Toni Kroos, mais ça reste l'Allemagne. On continue. Pays-Bas, Maroc. Deuxième surprise, ban marocain. Une élimine, ban.
0: Ouais.
1: Hollandais.
0: Ban européen, puis comment ça allait, pour un, non?
1: Exactement, tu n'as une stats qu'ils vont trouver ce matin. Reste telle l'équipe sud-américaine. Et rester l'équipe européenne.

0: européen, là, tu trouvais. À qui point le football peut changer, Philippe?
1: Exactement, Dynamis, là, peut-être Péretoun, du côté de... Comment on dit, ma camarade? Amérique du Sud.
0: Exactement, et là, ce soir, grand choc. Côte d'Ivoire, Norvège. Par contre, témoin la surprise.
1: Surprise, là, donc. Qui te dit à ton mot de Norvège? Mon métain pour Norvège.
0: Monsieur, métain pour Norvège, et à 1h du matin, demain. France... la Suède contre la France.
1: Ça, la France.
0: Retour les bleus, peut passer, enfin.
1: Les bleus pour manger un petit peu de chocolat, nous avons à dire, non?
0: Exactement, Philippe. Et voilà, c'était tout pour moi aujourd'hui.
1: Merci beaucoup, JP. Et les hits continuent sur Énergie Maurice.
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1: Encore une heure à passer ensemble dans l'Energy Afterworks, votre émission divertissement. Comment ça va, JB?
2: Très bien, merci, toi, Philippe.
1: En forme, JB. Allô, JB, bon, qui fait que connecter, je... On a quoi, là?
2: Là, dans une dizaine de minutes, on aura la rubrique de Mister Philippe.
1: Ah ouais, mais c'est quoi, ça? Nous vous découvrons dans quelques instants. Ensuite, une anti-hit qui nous a envoyé. Et bien sûr, JB, notre thème du jour.
2: Qui va le pire message que tu es capable d'envoyer ou recevoir après le premier date?
1: Eh bien oui, nous disons des affaires après le premier date. Tu n'as pas qu'à dire du monde, hein? Tu as envoyé, tu dis, hein, c'est pas.
2: Comment t'es trouvé?
1: Ça, il fait 5 zombies. Ça, il peut être. Tu n'as pas qu'un coup pour ta bouche, tu as beaucoup de texte. Ça, longtemps, ça.
2: Ouais, c'est vrai.
1: Ça, j'ai bien équipé dans Wi-Fi la casse.
2: Avant même package, j'entends.
1: Eh oui, vous êtes à l'unique et ma petit message, nous vous partager dans quelques instants avec vous, mais tout de suite, JP.
2: Une nouveauté, Philippe.
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1: Avec nous, nous avons le grand, le professeur, el profesor, en espagnol, monsieur Philippe.
2: Muchas gracias. Non, muchas gracias,
1: ouais, c'est ça.
2: Oh, merci beaucoup, JP. Alors, JP, du coup, je fais le clonage aujourd'hui.
1: Clonage?
2: Ouais, clonage.
1: De qui?
2: De les rats. Alors, JP, ben scientifique, ben scientiste ou ben scienteur, comment tu dis, Jute?
1: Ben science.
2: Vous voulez me faire quoi le temps pour apprendre français? Alors, JP, pendant deux. Ça, tu vous mets, moi, fais-moi quelque chose, toi. Pendant deux décennies, JP, écoute-moi, ben scientiste, il fait clonage avec plus. Avec ben souris de différents lignées, nous capables de dire, plus de 1200 fois. 1200 fois. Je suis envie qu'il était pour tester jusqu'à que de sa technologie, clonage, capable, aller. Et bien là, au fur et à mesure, pendant ma génération, comment dire, des temps opérés, ce qu'on est, j'ai découvert comment t'appeler, succès dans le clonage, il commence à diminuer.
1: Ah ouais?
2: Ouais. Ça veut dire plus de commencer. On n'est pas comment dire, donc, ben là, il trouvait qu'il n'était pas capable de clone, comment dire, une souris ou une chose génétique indéfiniment. Tout ou tout, qualité-là commence à
1: baisser
2: et il commence à diminuer.
1: Ah,
2: ouais.
1: Okay.
2: C'est mon findings très intéressant aussi que tu pensais qu'à cette part, que si peut-être, je dis, dans le long terme, je ne pourrais pas améliorer ça. Mais là, ça, c'est une limite qui te tient trouvée.

0: c'était déjà, oh, tu vas venir, et comment tu vas venir motel un jour, juste en pleurant toi-même. Non, apparemment, les automatiques, problème de qualité que tu aurais copy-paste. Ah, c'est ouais. Fou, Julien.
1: Exactement, c'est fou, Philippe.
0: Imagine-toi,
1: jusqu'à clone de te bénir.
0: Ah,
1: pas tout bien, tu vois.
0: Là, une façon que j'ai.
1: Ouais.
0: Mais je te fais un disclaimer là, hein.
1: Et mon papi que.
0: Et toi, imagine, toi, tu es capable de bébé.
1: Non, moi, on compte un bébé.
0: Oh, et. Toi. T'as un expert dans ma situation là, tu vois.
1: Happy, moi.
0: Allez, j'y vais, revenons, qu'est-ce que je vais dire. Ouais, bah, la clone de bébé, ouais. Ou se pense à un petit monde qui te par contre, vous êtes, bah, n'a qu'à cloner indéfiniment, oui.
1: Ouais, mais comment tu peux faire? Moi, toi, du monde qui te plus par contre, tu vois.
0: Je suis content.
1: Bah, n'a cloner indéfiniment.
0: Ouais, là, moi, je suis content. Moi, je suis content. J'ai non, mais vous, vraiment, moi, j'ai dit, Brise, c'est. Comment vous expliquez, toi?
1: Arrive un moment.
0: Tu commences à fatiguer ou du moins, un crément limite illimité.
1: Ouais.
0: De lui-même. Mais ça, juste ça fait toi réaliser qu'il a une limite de te capable faire ban copie. Intéressant.
1: Merci beaucoup, Philippe.
0: Merci toi-même, JP.

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1: De retour dans l'Energy Afterworks avec moi, c'est Philippe.
2: Yes, JP, comment ça va?
1: Ça va très bien, merci toi.
3: Ah, en forme, JP, nous il a 20 minutes pour nous passer ensemble et nous fait cause.
1: Qui ban pire message que tu as à vous dire et recevoir.
3: En gros, nous pouvons dire vous êtes quand tu le fais que finis un Energy Moon.
1: Tu pas à vous dire message.
3: À vous, ça ban un type.
1: Tu sais, quand c'est toi qui invite, tu pas à vous dire message.
3: Effectivement, comment tu peux dire, JP? Allô, JP, qui te une arme pour nous là?
1: Allô, là, on te met un petit message. 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
3: Ah, oui.
1: Thomas Bédianou, il a ce premier date la semaine d'avant.
3: Oh, c'est Thomas.
1: Un petit collègue de travail.
3: Ah, je suis Thomas, papy, juste travail, je vois là.
1: Elle est en. Elle rentre à la maison après son date. Un petit collègue là me dit je t'aime, que en rouge. Hein.
3: Ouais.
1: Je t'aime que en rouge, mon Kevin quitte mon beau salon que toi.
3: Hein?
1: Ouais.
3: Non, il veut pas dîner, Thomas.
1: Non.
3: Non, tu me l'as dit, Thomas. Hein.
1: Thomas, il a dit bloc, il n'a pas d'envie connue depuis ça. Dans le travail, il fait comment dire, il n'a pas trop oublié. Il pas connu si tu m'en appelles pas dîner ou pas, c'est ça le problème.
3: 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Aïe, oups, raté, message là, tu peux me.
1: Et là, une ascension émotionnelle,
3: hein. Et t'as tout. Demain, pourquoi tu peux suer tout le monde, hein, si ma affaire comme ça peut arriver. Comment tu fais ça? C'est le temps que je peux t'aller, je peux cause, je t'aime et tout. L'année, je peux cause pour le casque. Mais là, l'autre cause. Tu peux rire. Et là, l'autre qui se vous a dit que t'es quand une fille qui dit mon la casse, tu n'es qu'à vous aider un petit message. Tu dis, hé, le cul de toi seulement, hein?
1: Non, ils arrivent, c'est que ça!
3: Je ne connais pas situation économique, pas permettre. Mais vous êtes, hein? T'es pas qu'à dire, dis mon âme. Hé, toutou, le cul de toi qui paye, là.
1: Ouais, j'ai ma droite, ma gueule. De la même partie, bien
3: sûr. 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
1: Oui.
3: T'as envoyé un message de JB. Mais qui fait te papier répondre-moi? Et il ne fait qu'envoyer toi un message juste avant pour dire tu es bien rentré. Et il ne fait qu'envoyer un message pour dire chose. Il est bien rentré, il dit tu es bien top. 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Dis-toi pourquoi il est en répondu là. Ouais. Après, ça

0: Trois messages. Hey, tu m'as viré. Ça, mesdames et messieurs, je bise pas. Passe pas un bandit mais avec ma message, non?
1: Ouais, c'est vrai, la tour est bonne, mon colis fait 3 jours, tu l'as fait ça, mes amis, ça.
0: Il fait que 3 secondes, là, les amis. Ouais, ah, mais c'est fou, et vous êtes, n'espérez que ça m'a le conseil, là, et je merci, Thomas, pour ça, fait du partage, hein, même si nous prenons du plaisir avec toi. Mais tout de suite, JP,
1: une nouveauté.
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1: C'est l'Énergie After Wax, votre dose de divertissement. Philippe et JB, il est là pour nous dire bye bye, les amis.
2: Exactement, un plaisir pour comparaison pendant sa 18 ans là.
1: Oui,
2: tu
1: fais une jolie ville là, pour trouver. Oui, il est là, il est là. T'es bien content, tu peux te commenter que tu peux me trouver ce outil, oui. D'après ce thème-là. C'est comment dire, du vécu que tu peux.
2: Moi, je fais carrément ça, c'est même bien.
1: Et parmi vous autres, c'est une émission divertissement. Qui était aussi, vous dites, des fois, il vient nous autres. Je sais que t'as aussi, qui était si c'est approprié, puis t'as voté. Le message aussi ou
2: ouais,
1: pas
2: c'est vrai parce que je me fais qu'avouer mon copine là t'es pas fait répondre moi
1: et tu me fais qu'avouer le message 30 secondes de cela et il me dit toi sur batterie le mot hein? Il me dit toi sur batterie par mot et mot là et tu me restes que tu étais qui fait
2: hein? Entre temps pendant 130 secondes là j'ai fini et tu as mis une autre chose. Alors Philippe un mot de la fin
1: ah, yo, vous
2: petit
1: êtes...
2: conseil de cadeau maintenant dernier conseil du jour.
1: Hey, moi, je suis guité. Des fois, dans l'envie, tu peux apprendre. Des fois, tu envoies un message, tout capable foirer. Des fois, tu envoies un message, capable, tout le monde capable briller. Tu pas connaître une situation que tu es venu de temps en temps. Mais moi, je peux dire, avant de prendre les messages, des fois, après.

0: petit recul, réfléchir un petit peu avant d'envoyer certains messages. Surtout.
1: Exactement. Surtout. Et pour Barzot même, pour être sûr, c'est capable de gagner une conversation après d'être là, avant de aller te dire du Mouna comme ça, fais connaître quand tu rentres. Comme ça, c'est pas bien relance la conversation là.
0: Il est là, bonne bien rentrer, merci.
2: Monsieur, bonne bien rentrer.
0: Si toi, tu femme, non, si ces femmes-là.
1: Ouais, ah oui, exactement.
0: Si tu as tout format, tu peux auditrice. Enfin, c'est auditrice québécoise. Je suis allé, mais bien rentré, quoi, avec ça. C'est ce que tu m'as dit, tu es bien rentré, pas de problème. Là, t'es bien. Moi, c'est grand, moi.
1: Comment rentrer? Gadis-moi.
0: Ouais, moi, indépendant. Qui te m'a besoin de rendre compte dans ce. Ça aussi.
1: Rentrer, bon, moi, il est dans mon jardin, tu rentrer.
0: Et vous êtes au fait qu'il fait une nouvelle chose. Vous savez, vous perdez tous les sens. Au fait, une embellie. Une embellie façon DJ. Pas de problème.
1: Exactement. Parce que à savoir qu'il nous parle comme Jelly comme ça à l'antenne.
0: Eh, merci beaucoup. J'ai fait nous côté ce qu'il y a là, Nadia, avant de nous aller. Allô, JP.
1: N'oubliez pas, c'est grâce à vous qu'on existe.
0: Salut Lara, mesdames et messieurs, nous passons un très bon moment avec Zut. Gros bisous.
1: Ciao, ciao.
0: Piouk, piouk, piouk.
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